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3: Mesdames et messieurs, bonjour et bienvenue sur Radio SBS. Avec vous aujourd'hui, Grégory Pless, j'ai le plaisir de vous accompagner ce samedi 5 juillet 2026 pendant une heure d'émission en français. Au programme aujourd'hui, comme tous les dimanches, on vous présente le personnage de la semaine. En l'occurrence, il s'agit de l'ancien diplomate devenu réalisateur Antonin Baudry, qui vient donc de sortir en France un double film qui fait beaucoup de bruit, La Bataille de Gaulle. On reviendra ensuite sur la réserve aborigène de Moore River, dont on a déjà parlé hier. C'est la dernière partie de cet épisode, issu de notre série sur l'histoire de l'Australie. François Van Thome s'est lui entretenu avec l'un des chefs français les plus talentueux d'Australie, Clément Chauvin. Et pour finir, on retrouvera Jean-Noël Ducasse pour les adieux d'Anne-Lise Hénin, la directrice de l'Alliance française d'Adélaïde, qui après 4 années en poste, revient sur son parcours. Alors installez-vous bien, c'est parti. Notre rendez-vous dominical, vous le savez, c'est le personnage de la semaine. Aujourd'hui, on va parler d'un homme aux nombreuses casquettes, diplomate, scénariste de BD, réalisateur. Antonin Baudry est un homme au parcours hors du commun. Après 13 ans au ministère des Affaires étrangères et le succès de son premier film, Le Chant du Loup, il porte à l'écran Charles de Gaulle dans La Bataille de Gaulle, un diptyque de 5 heures, 6 ans de travail et la saga au plus gros budget du cinéma français cette année. Le général de Gaulle comme on ne l'avait jamais vu, et c'est cette histoire que nous raconte aujourd'hui Iléana Guillochon.
4: Il a été diplomate, scénariste de BD et il est désormais réalisateur, un homme aux mille vies. Notre personnage de la semaine, c'est Antonin Baudry. Si on en parle aujourd'hui, c'est parce qu'il a su porter à l'écran une figure emblématique toujours présente dans la mémoire collective des Français. C'est Charles de Gaulle. Cette année, il est revenu à Cannes avec La Bataille de Gaulle, un diptyque consacré au général pendant la Seconde Guerre mondiale. Plus de 70 millions d'euros pour les deux films, c'est la saga au plus gros budget du cinéma français cette année. L'Âge de Fer a été présenté hors compétition début juin. J'écris ton nom est sorti en salle le 26 juin à l'occasion de la fête du cinéma.
5: As the situation gets darker and darker, surrender now seems inevitable. Only a madman would continue this fight.
4: Antonin Baudry est également connu sous le pseudonyme d'Abel Lanzac. Né à Paris en 1975, il suit des études prestigieuses. D'abord l'école polytechnique, puis l'école normale supérieure. Mais ce n'est pas tout. Passionné de cinéma, il poursuit en parallèle des études à la Sorbonne, où il consacre un mémoire au réalisateur Wong Kar-wai. Dans les années 2000, il rejoint la diplomatie française et travaille au ministère des Affaires étrangères. Il devient ensuite conseiller de Dominique de Villepin, d'abord lorsque celui-ci est ministre des Affaires étrangères, puis Premier ministre. Et de cette expérience diplomatique, en 2010, il publie avec le dessinateur Christophe Blain le premier volume de Quai d'Orsay sous le pseudonyme d'Abel Lanzac. La bande dessinée raconte l'histoire du jeune Arthur Vlaminck, embauché comme chargé du langage par le ministre des Affaires étrangères. En gros, il doit écrire les discours. Cependant, entre stress, ambition et coup fourré, se faire une place au sein du Quai d'Orsay n'est pas si facile. Le succès est au rendez-vous avec plusieurs récompenses dont le Grand Prix RTL de la bande dessinée et le Prix Saint-Michel. Un deuxième volume paré l'année suivante, il faut également préciser que l'arrivée de Baudry au Quai d'Orsay coïncide avec de fortes tensions géopolitiques. Entre les attentats du 11 septembre 2001, les accusations américaines contre Saddam Hussein concernant la détention des armes de destruction massive, l'intention des Américains d'intervenir en Irak et encore le fameux « non de la France » incarné par le célèbre discours de Dominique de Villepin en 2003. Autant de sujets abordés dans ces deux volumes. Difficile de choisir un contexte plus mouvementé pour faire ses débuts dans la diplomatie.
6: En 2002, n'y connaissant rien, ne connaissant pas les codes, les lieux, les gens, et me retrouvant au milieu d'une sorte de tourbillon. Et de me retrouver là un peu perdu, en fait, honnêtement, et en même temps fasciné par ce monde, fasciné par les gens qui étaient autour de moi, qui étaient que je voyais comme des héros, même des super-héros, qui avaient des sortes de pouvoirs magiques. Il y avait celui qui arrivait à comprendre à l'avance ce qui allait se passer, il y avait celui qui arrivait à détendre l'atmosphère quand elle était tendue, il y avait celui qui arrivait à faire passer un message quand il fallait. Enfin, chacun avait sa forme de magie, en quelque sorte.
4: En 2013, la BD est adaptée au cinéma par Bertrand Tavernier avec Thierry Lhermitte dans le rôle principal.
7: J'ai besoin d'une équipe, Arthur. Un commando. Des gens réactifs, toujours en mouvement, 24 heures sur 24. Je vous confie ce qu'il y a de plus important. Le langage.
4: Devenu un nom reconnu dans le monde de la bande dessinée politique française, Baudry continue de tracer son chemin dans les institutions culturelles. En 2015, l'aventure diplomatique touche à sa fin. Après 13 ans au ministère des Affaires étrangères et plusieurs missions marquantes, il se consacre entièrement au cinéma et développe son premier long métrage, Le Chant du Loup, avec François Civil, Omar Sy et Mathieu Kassovitz. Le film nous plonge à bord d'un sous-marin nucléaire. On y suit un jeune analyste acoustique, surnommé l'Oreille d'Or, capable d'identifier chaque son qu'il perçoit. Réputé infaillible, il commet pourtant une erreur qui met tout l'équipage en danger. Un univers où se mêlent dissuasion nucléaire et désinformation, au départ, nombreux étaient ceux qui prédisaient un échec, convaincus que ce genre était l'apanage des Américains.
8: Mais ça m'a frappé cette réaction parce qu'elle venait de professionnels français. De se dire, en fait, on peut s'auto-limiter, il faut s'auto-limiter parce qu'il y a des choses que nous, on ne sait pas faire, que les Américains savent faire. Moi, je ne crois pas, en fait, à ça, et ce n'est pas parce qu'ils sont Américains, ils pourraient être autre chose. C'est simplement, je ne pense pas qu'on devrait s'auto-censurer. Je pense qu'on devrait écrire notre propre histoire, notre propre vision, nos propres rêves, sans se mettre nous-mêmes des contraintes.
4: Le film est un succès, plus d'un million d'entrées en France et le César du meilleur son en 2020. Baudry s'impose alors parmi les réalisateurs français capables de mener des projets à grande échelle tout en conservant une forte dimension politique et historique. Après ce succès, Baudry revient avec la bataille de Gaulle. Le général dont la voix, la stature et le charisme ont marqué l'histoire est incarné par le comédien Simon Abkarian. Une représentation ambitieuse, 6 ans de travail pour un diptyque de 5 heures qu'il décrit comme le projet d'une vie. L'œuvre est adaptée du livre « De Gaulle, une certaine idée de la France » de l'historien Julian T. Jackson. Pour Baudry, réaliser un film sur De Gaulle était une évidence.
8: Tout d'un coup, je me suis rendu compte qu'il y avait un personnage chevaleresque, à la fois drôle, à la fois tragique. Et voilà, le personnage est apparu tel qu'il n'était pas apparu avant.
4: Le premier volet, L'âge de fer, couvre la période de 1940 à 1942. On y retrouve notamment la manifestation du 11 novembre 1940, lorsque lycéens et étudiants ont défilé sur les Champs-Élysées pour protester contre l'occupant avant d'être réprimés. Le second volet, J'écris ton nom, couvre les années 1943 et 1944, jusqu'à la libération de Paris. Contrairement au premier volet, ce n'est pas le portrait d'un seul homme, mais celle d'une génération, la France libre. Et la lutte se trouve entre 3 terrains, en Afrique, en France et dans les bureaux d'État. Parmi De Gaulle, d'autres personnages historiques font leur apparition, dont le général Leclerc, l'homme de la campagne d'Afrique, Churchill, chef du gouvernement britannique, et le général Giraud, l'antagoniste principal, incarné par Thierry Lhermitte.
9: Vous ne comprenez rien à la politique.
10: Giraud est une marionnette des Américains.
11: Vous ne pouvez pas obstacler la guerre, général De Gaulle.
10: Il n'y aura jamais aucun accord entre lui et moi.
12: I cannot deal with this crazy man.
4: Du Quai d'Orsay aux salles obscures, Antonin Baudry s'est construit un parcours atypique, loin de celui des réalisateurs classiques. À chaque étape, il aura su transformer son expérience du pouvoir en matière de cinéma. Les tensions, les choix, les décisions qui façonnent l'histoire, que ce soit dans un sous-marin ou dans la France occupée, il raconte les coulisses de ceux qui doivent trancher.
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3: Vous êtes sur Radio SBS, c'est l'émission en français, et maintenant on va écouter la dernière partie de notre épisode consacré à la réserve aborigène de Moore River. Il s'agit là encore d'un échange avec l'historien de l'Australian National University, Romain Fati. Bonjour à toutes et à tous et bienvenue dans un nouvel épisode de notre série consacrée à l'histoire de l'Australie. Aujourd'hui, dernière partie sur l'épisode consacré à la réserve aborigène de Moore River. On retrouve pour conclure l'historien Romain Fati de l'Australian On retrouve comme d'habitude l'historien Romain Fati pour conclure sur cette réserve aborigène et cet épisode. Je vous rappelle également que le prochain épisode de notre série sera toujours consacré aux missions aborigènes. On ira voir un cas totalement différent, celui de la mission de Hermannsburg, qui, elle, n'était pas gérée par les administrations coloniales, mais par une délégation religieuse, en l'occurrence des luthériens. Très bonne écoute à tous. Tout ce que vous décrivez... Alors on a des camps qui sont en gros destinés à occidentaliser une population, on pourrait dire en d'autres temps et d'autres lieux que ce sont des camps de rééducation. On a des enfants qui sont séparés de leurs parents, j'ai cru voir également que quand il y a des couples qui se formaient à l'intérieur de ces camps, les hommes et les femmes devaient continuer à vivre séparés, enfin bref, on détruit la culture, on détruit la structure familiale. On vous pousse à intégrer une idéologie à laquelle vous n'êtes pas forcément réceptif. Hein. En fait, c'est du totalitarisme et ces réserves, moi, ça me fait penser au goulag, voire à des camps de concentration, en fait. Est-ce que je vais trop loin ou le parallèle est valable ?
18: Ah, mais ça, c'est toujours, en fait, c'est toujours la question de à quel moment on atteint le génocide et quelle est la définition. Là où il faut pas, si vous voulez, le même résultat peut provenir de modus operandi qui sont différents. Ça ne le rend pas meilleur. Mais, dans le cas du goulag et des camps de concentration, ce sont des conditions physiques absolument horribles. Là, l'objectif de ces réserves gouvernementales n'est pas de vous tuer. Au contraire, il est de vous intégrer dans une société. Alors, c'est pas la société que vous voulez, c'est pas ce que vous avez choisi, mais on cherche quand même à ce que vous viviez. Alors, à terme, effectivement, on peut peut-être chercher à éradiquer le groupe duquel vous provenez, parce qu'on va vous marier, vous assimiler physiquement dans cette société. Il y a une différence d'échelle avec le projet nazi, où il n'y a aucune ambition de ce que ce qui est appelé que les juifs en fait fassent partie du corps national allemand. C'est la logique absolument opposée. Là, vous avez l'assimilation des aborigènes, c'est-à-dire qu'on va les assimiler dans une société. La logique des camps nazis, c'est l'exclusion et l'exclusion par le génocide. Donc, c'est pas comparable en tant que projet. En revanche, en tant que misère que ça a semé, alors c'est pas les mêmes échelles non plus, mais effectivement, c'est un projet qui est totalitaire dans la mesure où les aborigènes dans ces réserves gouvernementales, donc très très très très peu de liberté. Ils n'en sont pas privés totalement, ce qui est le cas des camps de concentration et du goulag. Donc c'est dans les échelles de l'horreur, si vous voulez, c'est toujours c'est toujours compliqué de faire des comparaisons parce que les contextes ne sont pas les mêmes, les objectifs ne sont pas les mêmes. Mais effectivement, est-ce que l'histoire des aborigènes en Australie depuis la colonisation est une expérience positive? Non, pas du tout, pas du tout. C'est des centaines de massacres, c'est des dizaines de milliers de vies brisées dans ces camps, dans ces réserves, dans ces missions. Et ça, c'est ceux qui ont survécu, parce que ce qui a tué le plus, c'est évidemment les importations de maladies au début de la colonisation.
3: Vous évoquiez tout à l'heure les générations volées, et de fait, que ce soit les missions, les réserves ou les stations, elles ont joué un rôle clé dans ce processus qui a conduit à ce qu'on appelle les générations volées. Et pour cette première partie, j'ai voulu m'intéresser à cette réserve de Moore River parce que elle est très bien racontée dans un livre qui plus tard a été adapté en film, un film qui a eu énormément de succès qui s'appelle Rabbit Proof Fence. Est-ce que vous pouvez nous dire quelques mots à ce sujet?
18: Alors, comment on dirait le grillage à lapin ou la barrière à lapin? En fait, ça se réfère à une réalité. On a fait quelques épisodes sur les lapins. Ils ont envahi le territoire australien. Et évidemment, c'est extrêmement mauvais pour les sols et les cultures. Et donc, en Australie occidentale, donc l'État dont la capitale est Perth aujourd'hui, vous aviez une barrière, un grillage, hein, tout simplement, qui parcourait des milliers de kilomètres. Pour que les lapins ne puissent pas passer soit au-dessus, soit en dessous. Et pourquoi c'est lié à la Moore Settlement? Parce qu'il y a l'histoire d'une ancienne résidente qui était enfant, qui avait été envoyée à Moore, dont la mère, la tante, et un cousin de cette mère et de cette tante, une cousine, pardon, de cette mère et de cette tante, donc trois jeunes filles, une génération plus tôt, s'étaient évadées, Moore Settlement. Une fois que vous aviez été placé là,

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3: Près de cette barrière à la fin. Et donc c'est une histoire vraie, alors qui est évidemment un peu romancée et retravaillée dans le film, mais le fond est vrai, c'est-à-dire que ce sont des enfants qui avaient été enlevés lors de ces politiques dirigées aux enfants dont un des deux parents était aborigène et l'autre blanc. Et donc cette histoire vraie a donné lieu à un livre qui a été écrit par la fille plus grande qui avait échappé à Moore Settlement, et ce livre, je crois, est paru en 96 de mémoire, a donné lieu à un film en 2002 qui est excellent, que j'invite tout le monde à visionner, qui s'appelle The Rabbit Proof Fence. Et ce qui est très important, c'est que ce film à l'époque a choqué une partie de l'opinion australienne et qu'il a contribué à diriger le projecteur vers ces histoires de générations volées, qu'on savait pas trop, qu'on avait oublié, que c'était pas clair, qu'on savait pas si c'était des mensonges ou si c'était la vérité. Et en fait, ça a accompagné un mouvement qui prédate le film, mais qui est juste après le livre de 96, qui est le Bringing Them Home Report de 1997 de mémoire, où en fait le gouvernement avait demandé un audit sur les pratiques des États, justement de tous ces enfants qui avaient été arrachés à leurs parents pour être pris en charge, entre guillemets, par les États de la Fédération australienne, de sorte à les rediriger vers une vie à l'occidentale. Et dans les années 40, 50, 60, c'est ce qui s'est passé pour beaucoup d'entre eux, c'est-à-dire qu'on leur a appris à lire, à écrire, on leur a enseigné des rudiments pour l'école, mais on leur a appris un métier, on les a placés dans des familles blanches, et donc ils se retrouvent à des centaines, parfois des milliers de kilomètres de leur famille d'origine, et comme on les a enlevés à 2, 3, 4, 5, 6, 7 ans, les liens ont été défaits pour une vie. On trouve encore aujourd'hui, en 2026, des personnes en vie qui retrouvent des frères, des sœurs qui leur ont été volés. Plus tellement des parents parce qu'ils sont d'une génération où ils sont décédés, mais c'est pas quelque chose du passé. Notre histoire là sur Moore Settlement, ça a des réverbérations sur les populations aborigènes encore aujourd'hui.
4: Et alors je précise à nos auditeurs que Rabbit Proof Fence, en français, c'est un film qui s'appelle Le Chemin de la Liberté, et que par ailleurs, il est disponible et visionnable gratuitement sur SBS On Demand. Merci beaucoup Romain pour toutes ces explications, et on se retrouve donc très vite pour un autre épisode, cette fois consacré à bien une mission et non pas une réserve, mais enfin on va rester sur le même thème de cette rééducation aborigène qui a eu cours en Australie pendant des dizaines d'années, mais cette fois-ci on verra plutôt comment ça s'est passé sous la houlette d'un groupe religieux, en l'occurrence des protestants d'origine allemande. Merci Romain, encore.
3: Merci Gregory, à très bientôt.

0: Fleur de Lys, c'est le nom du morceau qu'on vient d'écouter. Il est interprété par la chanteuse belge Loose and the Yakuza en duo sur ce titre avec Genevieve. Tout de suite, on fait une courte pause et on se retrouve juste après pour la suite de notre émission.
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4: Chef propriétaire de Les Bistronomes à Canberra, Montrachet à Brisbane, récipiendaire de la médaille de l'Ordre du Mérite Agricole et auteur du livre primé Bistronomie, Clément Chauvin incarne mieux que quiconque le rayonnement de la gastronomie française en Australie. Alors à l'occasion de So France So Good, il se confie à SBS French. Bonjour Clément.
5: Bonjour François, comment allez-vous ?
4: Très bien, merci. Alors Clément, c'est un parcours assez incroyable. Est-ce que vous pouvez nous expliquer un petit peu ce qui vous a amené en Australie, mais aussi quel est votre parcours en France avant d'arriver ici ?
5: Donc mon parcours en France a commencé en fait en région parisienne, petit jeune homme de la région parisienne. Et puis comme vous pouvez le penser, la vie en région parisienne, elle est un peu fade, il y avait pas grand chose. Et en fait, quand j'avais 13 ans, on a déménagé sur Lyon. Et Lyon, gastronomie capitale, je suis arrivé dans un monde, dans une ville qui vit pour la gastronomie, qui vit pour le bon produit, qui toutes les rues respirent une boulangerie ou un petit bouchon lyonnais. Donc je suis tombé en fait dans ce monde gastronomique et ça m'a absolument plu. Et du coup, j'ai commencé l'école hôtelière de Thonon-les-Bains. Quand j'avais 15 ans, j'ai fait 3 ans à Thonon-les-Bains et en sortant de l'école, j'ai eu la chance d'avoir une position de commis de cuisine chez PIC à Valence. Donc déjà bon début de carrière parce que Anne-Sophie PIC depuis a fait quand même un très très grand nom. Après c'est vrai qu'elle avait déjà une réputation par rapport au nom de famille PIC qui était un 3 étoiles Michelin depuis les années 1976. Donc grande maison. Par contre, moi j'avais 17 ans à l'époque, donc pour commencer ma carrière en tant que commis chef, c'était un petit peu brusque pour moi. Donc j'ai fait mon contrat de 6 mois chez PIC et puis après je me suis dit OK, faut peut-être que je retourne vraiment à enrichir mes bases culinaires. Donc je suis retourné sur Lyon où j'ai commencé à travailler pour des petits bouchons lyonnais dans le vieux Lyon pour vraiment prendre confiance en moi, apprendre les bases de la cuisine française. Et du coup, j'ai fait mon chemin petit à petit d'un petit bouchon, ensuite une brasserie de luxe, le Carreau de Lyon. Et après une année au Carreau de Lyon avec Frédéric Cotte, je me suis dit allez, c'est bon, je me lance, je me remets dans les étoilés. Et du coup, je suis parti chez Nicolas Lebec. Alors Nicolas Lebec, pareil, grand nom de la gastronomie française et lyonnaise à l'époque, un des plus grands chefs montants de l'époque où j'y étais, à 2 étoiles et Michelin. Donc ça, c'était vraiment une superbe expérience de travailler, surtout je travaillais sur la même section avec lui. Donc il était à ma gauche, il cuisait les viandes et moi je lui cuisais toutes les garnitures à côté, vraiment sous son aile pendant quelques temps. Puis pareil, Nicolas Lebec, un gros gueuleur, donc c'était quand même une expérience.
4: Est-ce que c'est pas une caractéristique des grands chefs, ça
5: De l'époque, ça change. Heureusement, les mœurs en France et dans l'hôtellerie changent. Mais à l'époque, oui, tous les grands chefs étaient des grands gueulards. Ils avaient des grandes bouches, ça c'est sûr.
4: Alors, on est toujours à Lyon. Et puis, à un moment donné, vous décidez de quitter la France, alors que finalement, c'est un parcours incroyable. Vous dites que c'est le plus bel endroit, presque Lyon, pour pratiquer son art. Pourquoi est-ce qu'on quitte alors la France ?
5: Je quittais la France parce que j'avais 20 ans et que l'envie du voyage commençait à me prendre, en fait. Et c'est vrai que j'aimais beaucoup déjà les voyages. À l'âge de 19 ans, j'étais parti en Afrique pendant 6 mois. J'avais fait tout le nord de l'Afrique, c'était super. Donc voilà, je suis arrivé à un moment où je me suis dit tiens, j'ai bien envie de repartir. Et du coup, je suis parti sur Londres, où j'ai fait donc Gordon Ramsay, le grand fameux Gordon Ramsay, un gros gueulard aussi d'ailleurs. Et du coup, ça c'était vraiment une expérience exceptionnelle parce que bon, c'est très très très les cuisines de Gordon Ramsay sont très armées. Comme de l'armée, quoi. C'est, t'arrives à 7 heures du matin, faut être rasé, tu travailles 16 à 18 heures par jour. C'est vraiment c'était une expérience intense que je regrette pas du tout et j'étais content d'avoir 20 ans. Je le ferai plus maintenant, à 40 ans, les 18 heures par jour, non merci. Mais oui, non, travailler pour Gordon Ramsay, c'était vraiment une expérience exceptionnelle que j'ai vraiment appréciée. Et du coup, j'ai fait 1 an et demi sur Londres. Et ensuite, pareil, j'étais parti dans les voyages. Donc, moi et ma copine de l'époque, on s'est dit, allez, tiens, viens, on part en Australie. Et voilà. Donc, en 2006, j'arrive en Australie. Sans aucun projet, juste un working holiday visa, juste l'envie de voyager. J'étais là, voilà quoi, pour visiter, passer du bon temps, ouais, et, voilà. Et découvrir le monde, quoi. Hein,
4: alors en fait. Généralement, quand on est entre guillemets backpackers ou working holiday visa, on essaye de visiter le pays. Et vous vous retrouvez à Canberra, c'est un peu étonnant, ça, non ?
5: C'est un peu étonnant quand même, hein. Oui, c'est ça. En fait, donc oui, visiter le pays. Après, moi, c'était pas forcément. J'étais là pour 1 an, donc j'essayais de profiter, de m'installer en fait. Et du coup, donc comme je disais, je suis arrivé en Australie avec une copine. Elle, malheureusement, ne pouvait pas avoir le working holiday visa. Donc elle est restée pendant 3 mois, puis on s'est séparés. Voilà, elle est repartie en Europe. Et du coup, je me suis retrouvé tout seul à Sydney. Donc comme un jeune d'une vingtaine d'années, j'ai commencé à rencontrer des gens. J'ai rencontré une femme. Et au niveau professionnel aussi, c'était intéressant parce que quand je suis arrivé en Australie, venant de tellement une atmosphère d'étoilés Michelin, des cuisines militaires, arriver dans des restaurants à Sydney, c'était un petit peu un choc pour moi au niveau atmosphère, au niveau qualité de travail. C'était pas forcément mon truc. Je me disais, oh là là, qu'est-ce que je vais faire ici, quoi.
4: C'est quoi la grande différence alors que vous avez remarqué à l'époque? Peut-être que ça a changé aujourd'hui, mais qu'est-ce qui vous choquait? C'était pas de la grande gastronomie, c'était quoi?
5: Non, la cuisine, enfin les cuisines étaient bien, c'était ouais le côté un peu, mais en fait ça m'a choqué le côté laid back australien. C'est venant comme je disais des cuisines tellement organisées, tellement carrées des étoilés Michelin, arriver dans des, parce que j'ai le premier restaurant où j'ai travaillé à Sydney, c'était restaurant Balzac qui avait 2 chapeaux à l'époque, donc voilà, j'étais rentré dans un quelque chose de similaire au niveau donc étoilés Michelin ou les chapeaux australiens. Et c'est vrai que oui, non, ça m'avait choqué au niveau, c'était vraiment un choc culturel, je pense, le côté super layback, super, du coup, c'était pas forcément mon truc, c'est parce que c'était layback, mais c'était aussi une atmosphère de travail qui était assez différente. Et donc, bon, ça m'a un peu choqué. Du coup, je me suis dit, écoute, je sais pas si j'ai trop envie de travailler dans les cuisines des autres. Alors, j'ai regardé pour un petit restaurant, un petit bistrot français pour une position de chef de cuisine. Je me suis dit, allez, je me lance, je vais faire ma propre cuisine. Qu'est-ce que j'ai à perdre? Et du coup, j'ai pris un boulot à Bistrot Paris, à Neutral Bay, à Sydney. Et c'était une expérience exceptionnelle parce que tout d'un coup, je me suis senti la liberté de m'exprimer culinairement. Et c'est vrai que c'était quelque chose d'exceptionnel pour moi, qui suis très créative à la base, de pouvoir vraiment créer mes menus, créer mes combinaisons de saveurs, et puis surtout aussi apprendre à le management d'une équipe. Et ça, c'était vraiment au début, hein, j'étais pas très bon. Au début, j'étais un petit peu à la française, je gueulais sur tout le monde et ça marchait pas énormément. Donc, je me suis très très vite rendu compte que bah il y avait d'autres façons pour entraîner une équipe. Et du coup, mais voilà, donc Bistro Paris, c'était vraiment une expérience exceptionnelle. Et Bistro Paris, par rapport à mon travail, les propriétaires m'ont donné le sponsorship. Donc, ce qui m'a donné l'opportunité de rester en Australie. Et donc, pour répondre à votre question,
4: Canberra,
5: au même moment, bah, j'ai rencontré une femme. J'ai rencontré une femme australienne, bien sûr, à Sydney. Et notre relation a commencé, c'est très bien passé. Moi, j'ai réussi à obtenir le sponsor, donc j'avais l'opportunité de rester. Et de fil en aiguille, madame est tombée enceinte de mon premier fils. Et du coup, elle était de Canberra. Donc, elle m'a dit, écoute, si on a un enfant, Sydney, c'est un petit peu dur. Viens, on bouge sur Canberra. Comme ça, j'ai le support de mes parents et on peut. Ça sera un petit peu plus facile. Comme ça, tu peux travailler. Et puis moi, j'ai un petit peu plus d'aide de mes parents, quoi. Donc, on a déménagé sur Canberra où j'ai pris la première position de chef de cuisine dans un restaurant qui s'appelait Sage à l'époque, qui a fermé maintenant. Et en fait, Canberra, ça a été vraiment un gros boost pour ma carrière, je dirais, parce que moi, en tant que chef de cuisine à Sydney, bah, petit chef français dans un quand même Sydney, c'est quand même une agglomération qui est énorme. Il y a quand même beaucoup de compétition au niveau chef, au niveau chef français, au niveau restaurant, machin. Et du coup, j'étais un peu noyé dans une piscine de chef, quoi. Par contre, quand je suis arrivé à Canberra, bah mon style de cuisine européen, très avec beaucoup de, je dirais, j'utilise beaucoup d'herbes et de fleurs sur ma cuisine, donc c'est je fais des plats qui sont très esthétiquement jolis, je dirais. Et du coup, Canberra est tombé amoureux de ma cuisine et m'a accueilli à bras ouverts et mis un peu sur un piédestal au niveau culinaire. Donc Canberra, c'était vraiment vraiment une très très bonne expérience pour ma carrière.
4: Et donc, vous avez aussi cet esprit un petit peu d'initiative, d'entrepreneuriat si typique en Australie. Donc, vous avez lancé Les Bistronomes à Canberra avec un énorme succès. Et puis après, un deuxième restaurant, Mon Rachet à Brisbane. Alors, pourquoi Brisbane? Pourquoi aussi loin? C'est difficile à manager. Deux restaurants, quelles sont les atmosphères? Est-ce que c'est une atmosphère différente? Pourquoi cet entrepreneuriat alors?
5: C'est très intéressant. Donc, d'abord, il faut dire que donc j'ai ouvert Les Bistronomes en 2014. Donc, 2014 et Mon Rachet n'est arrivé qu'en 2024, donc 10 ans plus tard. Donc quand même, j'ai en faisant tourner Les Bistronomes et entre temps, j'avais ouvert un petit café aussi qui avait pas trop bien marché, donc je l'avais fermé. Donc en 10 ans d'expérience en fait d'entrepreneur, de faire tourner son propre business, j'ai quand même acquéri une expérience qui était assez conséquente pour le business, je dirais. Et du coup, Les Bistronomes gagnaient pas mal de awards, un meilleur restaurant européen d'Australie et meilleur restaurant de la région de Canberra, des cities et compagnie. Et en parallèle, il y avait un restaurant dans la même compétition qui était Mon Rachet et qui gagnait meilleur restaurant d'Australie à l'époque. Et du coup, pour moi, c'était un restaurant du même niveau qui gagnait le même genre de awards que nous. Et du coup, donc j'ai regardé, j'ai commencé à les suivre. Et du jour au lendemain, j'entends sur les nouvelles que le restaurant est parti en liquidation et qu'il est en vente, quoi. Et j'ai entendu ça sur les news. J'ai décroché le téléphone, j'ai appelé le restaurant, j'ai dit à qui faut que je parle, à qui m'adresser en fait pour poser un intérêt sur le restaurant. Et du coup, on m'a donné le numéro et j'ai 6 semaines plus tard, j'avais les clés dans les mains. Voilà. Donc c'est vraiment, en fait, c'était vraiment une opportunité. C'était une opportunité. Bon, il y a aussi le fait que après 10 ans au Bistronome, bah moi je commençais à avoir fait le tour de la question, fait le tour de Canberra et j'avais besoin d'un challenge. J'étais jeune, j'étais plein, enfin je suis jeune, plein d'énergie et du coup c'était vraiment intéressant pour moi d'essayer de m'étendre et de voir un nouveau marché. Aussi sur le fait que à Canberra, c'est quand même une petite ville, c'est quand même une petite agglomération. Donc l'idée d'ouvrir 2 restaurants dans la même ville, sachant que c'est relativement petit,
4: c'est en compétition presque.
5: Voilà, c'était être en compétition avec moi-même, ce qui n'était pas intéressant. Du coup, aller ouvrir un restaurant à Brisbane, une ville complètement nouvelle dans un état complètement différent, je me suis dit que c'était une très très bonne idée pour étendre mon nom, ma réputation et puis ne pas être en compétition avec moi-même quoi.
4: Est-ce qu'on retrouve la même carte ou c'est quelque chose de totalement spécifique pour les différents clients? Est-ce que c'est les mêmes clients? Est-ce que c'est la même atmosphère?
5: Alors, c'est 2 atmosphères complètement différentes entre Canberra et Montrachet. La clientèle est très différente. C'est dans le Queensland, c'est une clientèle qui aime énormément le steak. Hein. Faut pas mentir, ils aiment la viande, ils aiment le steakhouse. Donc c'est vrai que j'essaye de mettre des pièces de viande plus importante à Montrachet que à Canberra. Je dirais qu'à Canberra, c'est une clientèle un petit peu plus éduquée, donc la dégustation, des trucs comme ça, marche un petit peu plus. Par contre, oui, au niveau de l'atmosphère, 2 restaurants complètement différents. Canberra est très maudit, très sombre, avec des rideaux en velours bordeaux, voilà. Alors que Montrachet est très brasserie de luxe.
4: D'accord.
5: Brasserie de luxe, des banquettes rouges, voilà. Après, au niveau du menu, les menus restent très très similaires parce que ça reste quand même ma cuisine. Je fais les menus pour les 2 restaurants. Je crée les cartes et les deux menus suivent les saisons. Donc moi je travaille énormément avec les produits frais de saison. Donc les 2 menus se suivent. Par contre, j'ai 2 concepts qui sont un petit peu différents. Donc à Canberra, on fait que seulement du 4 courses minimum. Donc c'est une formule en fait de 4 courses où les amuse-bouches viennent naturellement et ensuite vous pouvez choisir votre entrée, plat, dessert. Que à Brisbane, il y a le full à la carte où vous pouvez choisir si vous voulez venir juste pour un tartare et un verre de vin, il n'y a pas de problème. Donc c'est deux formules un petit peu différentes, mais la cuisine elle-même est très très très similaire. Oui.
4: Grand succès des 2 côtés. Ça s'étend au niveau national. Vous avez aussi sorti un livre, Bistronomie, qui a gagné le prix du meilleur livre de cuisine français au Gourmand World Cookbook Awards. Vous êtes devenu un incontournable de l'Australie finalement.
5: Ah ben merci. Le livre c'était vraiment presque un choc pour moi aussi parce que j'ai écrit en fait ce livre à la base. J'ai écrit le livre surtout pour mon staff. Je l'ai écrit pour, vu que je m'étendais sur 2 states, il était important pour moi que je mette mes recettes noir sur blanc dans un livre que mon staff, mon équipe puisse regarder et dire « Ah ouais, tiens, c'est comme ça qu'il fait la hollandaise ou c'est comme ça qu'il fait ceci, cela. » Donc, c'était vraiment pour mettre des standards sur mon restaurant. Puis je me suis dit « Si j'écris un livre, autant le publier et puis le vendre, quoi. » Et du coup, j'ai publié. J'ai passé 1 an et demi à faire toutes les photos. Je venais sur tous mes jours de congé pour prendre les photos des plats. Donc, toutes les photos des plats, c'est moi qui les ai cuisinées, c'est moi qui les ai présentées pour la photo. Et au final, ma publisher a décidé de le mettre dans la compétition du Gourmand Award. Et à ma grande surprise, il a gagné contre Jean-François Piège, qui est quand même un 2 étoiles Michelin de la région parisienne, enfin de France, et Marcus Waring, qui est un ancien chef de cuisine de chez Gordon Ramsay aussi. Donc, c'est vrai que l'honneur était quand même énorme de gagner par rapport à des gens comme ça. Donc oui, je suis très, très, très content sur le bouquin. Ça, c'est sûr.
4: L'an dernier, hein, c'était une année exceptionnelle. Oui. Vous avez aussi reçu de la main de l'ambassadeur Humbert la médaille du mérite agricole. C'est aussi un honneur exceptionnel. Vous êtes en quelque sorte aujourd'hui presque obligé, c'est un devoir d'être un ambassadeur de la gastronomie française en Australie. Et c'est aussi important, je crois, que vous êtes aussi participant à cette action qui est So France So Good. Hein.
5: C'était un énorme honneur de recevoir ça de Pierre-André Humbert qui, pour l'instant, je pense, a été le meilleur ambassadeur français qu'on ait eu en Australie. Il était vraiment très, très, très proactif et
4: très proche de la communauté.
5: Très proche de la communauté. Il a fait l'inauguration de Montrachet pour moi. Je lui ai demandé d'écrire justement un préface dans le bouquin. Donc, il a une page dédiée dans le livre. Et tout ça, sur quelqu'un que je ne connaissais pas à la base, que j'ai rencontré quand il est venu en Australie. Et du moment où il était en Australie, il a toujours été ce que j'appelle un yes man. N'importe quel service ou quoi que ce soit que je lui ai demandé, il a toujours été là pour moi. Et donc, j'ai beaucoup de respect pour la personne. Et du coup, oui, non, un grand honneur de recevoir la médaille du mérite agricole, ça c'est sûr. Et de représenter la culture française et au passage, si je deviens l'ambassadeur de la gastronomie française en Australie et supporter So Good So France avec plaisir, énorme, énorme plaisir, bien sûr.
4: Alors, on approche aussi des fêtes du 14 juillet. Donc, si vous deviez dire à nos auditeurs le repas qu'il faut absolument faire, qu'est-ce que vous leur suggérez de faire pour le 14 juillet ?
5: C'est dur le 14 juillet parce que en France c'est pas quelque chose qu'on fait, c'est pas forcément quelque chose de gastronomique au niveau de célébration. Par contre, bah oui, vu qu'on est en Australie et que c'est l'hiver, moi je ferais quelque chose de très très très français. Donc en règle générale, c'est toujours ce que je fais sur mes menus. Je sors les gros classiques. Donc là sur mon menu à Canberra et à Brisbane, vous pouvez trouver, on va faire une soupe à l'oignon, bien traditionnelle, mais enfin traditionnelle, un petit peu améliorée parce que moi je fais toujours un petit twist. Donc là, la soupe à l'oignon, on va la faire façon Paul Bocuse avec un couvercle en puff pastry et à l'intérieur, on va mettre une petite mousse au comté. Donc ça va être vraiment délicieux. Et ensuite, on suit avec un petit bœuf bourguignon, donc des joues de bœuf braisées au vin rouge, mais qu'on va finir avec une petite mâche, pomme purée à la truffe. Et je crois pour le dessert, on va faire crêpe soufflée. Une crêpe soufflée, un peu façon Suzette, mais surtout soufflée donc au four. Donc ça va être exceptionnel.
4: Bon, bah, ça donne en tout cas envie de vous rendre visite, que ce soit à Brisbane ou à Canberra. Et quel parcours incroyable. Donc, comme quoi, le voyage, c'est l'aventure, c'est le début de toute une vie, quoi.
5: Exactement. Bah, et comme je vous disais, j'étais venu en Australie avec aucune intention de rester. Moi, je voyageais. Et c'est vrai que maintenant, j'ai deux enfants qui sont sublimes, deux business qui vont très bien. Et j'ai construit une vie en Australie qui me plaît énormément. Donc voilà. Merci beaucoup pour l'opportunité.
4: Je vous remercie et félicitations encore.
5: Merci François. Merci.
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10: Eh bien, le plaisir d'avoir Anne-Lise Hénin, qui est la directrice de l'Alliance française d'Adélaïde. Bonjour et bienvenue à nouveau, Anne-Lise.
11: Bonjour, merci beaucoup de m'accueillir.
10: Anne-Lise, vous êtes sur le départ après quelques années passées en Australie méridionale à l'Alliance française d'Adélaïde. Faites-nous un petit bilan de votre mandat, si c'est possible.
11: Bah, écoutez, c'est difficile de résumer 4 années à l'Alliance en quelques mots, mais déjà, c'est une expérience extrêmement enrichissante. L'Alliance française d'Adélaïde est très vivante, en pleine transformation. On a fait beaucoup de travaux d'abord. Ça a été quelque chose qu'on a tenu tout au long du mandat, non seulement pour mieux l'intégrer dans le paysage de l'enseignement à Adélaïde, mais également rendre la partie bibliothèque plus accueillante et plus intégrée à notre espace commun. Au niveau l'expérience aussi pour l'expérience des étudiants, on a essayé de faire des améliorations, d'acquérir des casques à réalité virtuelle pour pouvoir offrir différents types d'activités et diversifier la façon d'enseigner. Ça a été un petit fil rouge tout au long de mon mandat. Ce que je retiens d'un point de vue culturel, c'est évidemment alors le nombre d'événements qu'on fait tout au long de l'année, mais surtout je pense l'Alliance française Jeune Film Festival, qui est toujours un temps fort pour nous et qui évidemment prend énormément de temps à organiser, parce qu'en réalité il n'y a pas vraiment de pause d'une année sur l'autre, on est on est en continu.
10: Et donc vous préparez déjà l'édition 2027.
11: Bien sûr, on est déjà, on a déjà quelques films dont je peux pas vous parler malheureusement, mais la programmation s'annonce riche et à nouveau excitante pour 2027, avec plein d'événements, des partenariats de notre côté. Donc on est déjà dans la préparation, donc évidemment la transition se fera là-dessus. Et puis. On s'inscrit dans la continuité sur tous les événements réguliers qu'on a. C'est très chouette. Et sur le plan pédagogique, je retiendrai beaucoup la fidélité des étudiants. On a des étudiants qui sont là depuis très longtemps dans des cours de conversation, par exemple. Et voilà, ils sont là pour converser. Ils apprennent toujours. Ils entretiennent beaucoup. Et on propose des choses thématiques qui sont sympathiques. Pour faire le lien avec ce qu'on prévoit, là on commence dans quelques jours un atelier. Il y a une grande exposition qui va avoir lieu à l'Art Gallery de South Australia qui commence dans tout début juillet, et on a décidé de faire un cours en parallèle de ça, un atelier plutôt, où les étudiants vont étudier les mêmes courants de peinture et donc c'est de Monet à Matisse, hein, l'exposition, pardon, je crois que je l'ai pas mentionné. Donc ils vont étudier les courants de peinture, comment apprendre à décrire une œuvre, et vont aller visiter avec avoir une visite guidée en français. Donc voilà, on expérimente et c'est très chouette, je pense, d'un point de vue pédagogique. On a la fierté aussi d'avoir pu ouvrir un programme pour les tout petits. Donc on accueille sur un programme bilingue de 2 jours des 3 à 5 ans, donc en preschool, on l'appelle le preschool. Oui. Et voilà, des petits bilingues qui font leur maternelle avec nous. Donc voilà, un bilan rapide.
10: Oui, oui, absolument. Oui. Autre événement en juillet, c'est Bastille Day que vous allez célébrer, je crois, le 4 juillet en Australie méridionale.
11: Oui. On a eu on prend un peu d'avance. En fait, c'est plus des questions déjà de disponibilité de la salle où on le fait et de vacances scolaires qui commencent ce jour-là. Donc, on a un petit peu anticipé. Cette idée, c'est toujours un événement important pour nous parce que c'est vraiment le reflet de notre travail dans la communauté puisque c'est co-organisé avec évidemment l'agence consulaire d'Adélaïde. La FACI, la Chambre de commerce et d'industrie franco-australienne, Adélaïde Accueil. Donc on est quatre organisations très impliquées auprès des communautés françaises et qui ont un intérêt pour la francophonie. Donc voilà, ça se tiendra à Fullarton Park Community Center. Ouais. Donc c'est une soirée très festive où on mange, où on danse, où on garde les enfants. C'est important à mentionner. Les parents peuvent venir et laisser leurs enfants à l'entrée, les récupérer à la fin, après avoir profité de leur soirée. Donc voilà.
10: Anne-Lise, autre moment fort que vous aimeriez peut-être signaler sur votre séjour en Australie? Vous avez pu visiter un petit peu l'Australie, faire du tourisme et voir les autres villes capitales et peut-être l'Outback.
11: Ah oui, bien sûr. Ouais. L'Outback plutôt côté South Australia. Mm-hmm. J'ai malheureusement pas eu l'occasion d'aller dans le Northern Territory. Déjà au gré des alliances, on visite au fil des réunions, on va voir les autres alliances dans les autres territoires. J'étais à Melbourne en mai pour notre réunion avec le festival. Donc ça c'est des souvenirs que j'emporte précieusement. Ouais, de découverte d'un pays, un programme qui est chez vous d'ailleurs, le programme des histoires cachées de l'Australie avec que vous présentez avec Romain Fati qui habitait avant à Adélaïde et qui était un de nos conférenciers réguliers. Qui est un programme que j'adore et je trouve qu'il y a un autre moyen aussi de découvrir l'Australie parce que voilà, plusieurs sujets sont abordés et c'est super intéressant d'écouter ça parce que ça nous permet de l'appréhender.
10: Vous allez prendre quelques semaines de repos, de vacances. Est-ce que je peux vous demander cette question? Quel est votre prochain projet?
11: De projet à ce stade, c'est vraiment se réinstaller en France. Ouais. On part, je suis originaire de Lyon et donc on repart à Lyon. le projet, c'est vraiment la réinstallation parce que je suis arrivée, nous étions 3 dans ma famille, nous sommes 4, puisque j'ai eu un petit ici. Ça va être de s'installer. Oui, petit Français né en Australie, quoi. Donc il devra découvrir la France, découvrir l'école en France aussi. Donc voilà, d'abord un changement familial et après les projets viendront, mais. Je veux dédier ce temps de repos et de transition à ma famille d'abord.
10: Anne-Lise Hénin, merci infiniment pour votre contribution sur SBS et votre partenariat avec SBS French et surtout bonne continuation pour les prochains projets.
11: Merci beaucoup. Bonne continuation à vous aussi.
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d'avancer solo. SBS en français, c'est déjà fini pour aujourd'hui. On se quitte sur ce titre du chanteur ivoirien Imra, une chanson intitulée Barabara. Notre prochain rendez-vous sur les ondes, ce sera mardi à 13h précise. 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Passez une excellente fin de week-end, merci de votre fidélité et à très bientôt sur SBS French.

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2: 14h en temps universel, bonjour à tous. 5 personnes sont mortes dans des inondations.

0: intenses qui ont provoqué de graves inondations au Togo, en Côte d'Ivoire, au Ghana et encore au Nigeria. Le Nigeria, on en parle, qui a condamné le meurtre présumé de deux de ses ressortissants en Afrique du Sud, réclamant l'ouverture d'une enquête d'urgence. Abuja s'est dit profondément préoccupé par ces décès, affirmant qu'ils survenaient à un moment où les étrangers étaient pris pour cible. Le pays a également indiqué qu'une autre victime aurait été tuée dans un commissariat de police en avril. Une violente vague de chaleur qui touche l'Europe alimente actuellement d'importants incendies au Portugal, en Espagne et en Grèce. Ce dimanche en Grèce, les pompiers luttaient contre un incendie de forêt dans une zone agricole et le feu s'est propagé rapidement, détruisant complètement deux usines à proximité. Écoutons cet habitant.
1: Derrière nous, il y avait une usine de fabrication de meubles qui a été complètement détruite. Il n'en reste plus rien. Et pourtant, comme vous pouvez le voir, depuis 6 heures du matin, les avions et les hélicoptères ne cessent de larguer de l'eau pour éteindre l'incendie qui fait rage dans le centre de recyclage.
0: Et pour finir, une attaque est survenue contre un cargo au large des côtes du Yémen selon les autorités britanniques chargées de la sécurité maritime. Le navire a lancé un appel de détresse près de la ville portuaire de Hodeida. Cette nouvelle intervient alors que le gouvernement yéménite a annoncé que des combattants houthis avaient tué 14 soldats lors d'une attaque au sud de Hodeida.

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2: 15h en temps universel, bonjour à tous. Le Nigeria a condamné le meurtre présumé de deux de ses ressortissants en Afrique du Sud, réclamant l'ouverture d'une enquête d'urgence. Abuja s'est dit profondément préoccupé par ces décès, affirmant qu'ils survenaient à un moment où les étrangers étaient pris pour cible. Le pays a également indiqué qu'une autre victime aurait été tuée dans un commissariat de police en avril. L'équipe de football du Cap-Vert, surnommée les Blue Sharks, est arrivée et rentrée chez elle après avoir été éliminée de la Coupe du Monde. Des centaines de supporters ont acclamé les joueurs lorsque ceux-ci sont sortis de l'aéroport. L'équipe a poussé l'Argentine, tenante du titre, jusqu'aux prolongations après une série de performances impressionnantes. Une violente vague de chaleur qui touche l'Europe alimente actuellement d'importants incendies au Portugal, en Espagne et en Grèce. Ce dimanche, en Grèce, les pompiers luttaient contre un incendie de forêt dans une zone agricole et boisée où le feu s'est propagé rapidement, détruisant complètement deux usines à proximité. Écoutons cet habitant.
3: Derrière nous, il y avait une usine de fabrication de meubles qui a été complètement détruite. Il n'en reste plus rien. Et pourtant, comme vous pouvez le voir, depuis 6 heures du matin, les avions et les hélicoptères ne cessent de larguer de l'eau pour éteindre l'incendie qui fait rage dans le centre de recyclage.
2: Une attaque qui est survenue contre un cargo au large des côtes du Yémen selon les autorités britanniques chargées de la sécurité maritime. Le navire a lancé un appel de détresse près de la ville portuaire de Hodeïda. Cette nouvelle intervient alors que le gouvernement yéménite a annoncé que des combats houthis avaient tué 14 soldats lors d'une attaque au sud de Hodeïda.